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0: Troisième leçon. Animaux.
1: Third lesson. Animals.
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1: Cow.
0: Cochon.
1: Pig.
0: Cheval.
1: Horse.
0: Zèbre.
1: Zebra.
0: Millette.
1: Mule.
0: Bourrique.
1: Donkey.
0: Chameau.
1: Camel.
0: Éléphant.
1: Elephant.
0: Cabrit.
1: Goat.
0: Mouton.
1: Sheep.
0: Chien.
1: Dog.
0: Chat.
1: Cat.
0: Petit chien.
1: Puppy.
0: Petit chat.
1: Kitten.
0: Lion.
1: Lion.
0: Tigre.
1: Tiger.
0: Couleuvre.
1: Snake.
0: Chenille.
1: Caterpillar.
0: Rat.
1: Rat.
0: Souris.
1: Mouse.
0: Poule.
1: Chicken.
0: Coden.
1: Turkey.
0: Seyon, ça seyon.
1: This is turkey.
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1: 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Si vous canalisez dans une telle direction, il ne faut pas être déçu ou tout. Il ne faut pas prendre déception. 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
0: Oui, c'est ma boule là. Donc, moi-même, je n'ai pas responsabilité. Je me positionne dans tel genre.
1: 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Où est-ce que
0: oui, c'est choix. 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
1: Où est-ce
0: que est-ce qu'on a engagé avec l'autre monde par rapport avec les gens qui continuent à faire causer?
1: Oui, c'est ça, c'est ça, c'est ça, le divin Dieu. Ça veut dire que c'est chaque monde qui peut prendre responsabilité.
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2: Sabine Albert, Julien Jumel et moi-même Jean-Béliard Lucien. Nous excusez-nous auprès de l'audience du fait que deux jours suivis, nous ne sommes pas capables de présenter l'émission parce que, bon, nous étions souffrants, nous avons des problèmes, nous ne sommes pas capables de permettre de participer à l'émission. Et je dis à ça avec plaisir, malgré ce pas je vous parle. Nous avons pris rendez-vous avec Julien Jumel et Maître Sol Salomon pour nous faire réflexion sur ce qui fait actualité à la PIA. Malheureusement, nous et les Julien ne pas joindre. Nous souhaitons éventuellement de rejoindre nous au cours de route. Mais avec nous sous plateau, Maître Sol Salomon, Nadi Metla, bonsoir.
3: Bonsoir Julien, bonsoir à tous les fanatiques et fidèles auditeurs de l'interférence, auditeurs et spectateurs également de l'interférence. Un plaisir encore pour moi avec votre frère, et c'est pas là que je vais vous dire, parce que nous ne sommes pas capables de parler avec eux. Donc, à ce moment-là, nous faisons un pour nous avec vous parler avec eux. Et nous souhaitons bonne écoute, parce que nous allons parler de pays, hein, et tout haïtien conséquent, supposé faire des émissions ça pour connaître sa capacité de pays et qui genre pays pour aller.
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0: 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Et on connaît tout, il y a un groupe de mercenaires qui a travaillé en Haïti, qui vont contrat la même, qui évalue à plus de 50 millions de dollars, qui est un petit pays tant qu'Haïti. 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Aucune organisation criminelle, il n'y a aucun gang qui est décapité. Plus d'une vingtaine de chefs de gang rétablis les gangs sans problème, ou pas inquiétés. C'est comme si l'État travaille pour bosser ou pour patrouiller, bien, maintenant l'État, plus en vue dit patrouiller, c'est le gouvernement haïtien, et notamment le ministère, parce que c'est lui-même qui a dirigé le pays, il choisit par. 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Et c'est vrai que grand plus de monde qui parlait, moi-même, qui parlait de la fois dernière, dans la dernière émission, qui parlait de congolisation. 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Bon, comme plus précis, je dis, ah, est-ce que je n'ai pas envie de parler de kivouisation? Et comme on a avisé, même les gens vont comprendre bien, le dit, qui s'est passé dans le nord Kivu, dans le sud Kivu. Quand ils ont utilisé le Rwanda pour occuper tout un espace et au Congo. Mais c'est pour mieux exploiter coltan et des ressources critiques que vous êtes capable de besoin. Donc ça, c'est des informations qui sont disponibles sur toile-là. Il faut être capable d'informer. 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
0: qui ont
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0: terroristes, ont décrété aux terroristes. Il n'y a pas qu'à lui jusqu'à lui. Est-ce qu'il essaie d'être protégé? 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Qu'est-ce que ça veut dire? Parce que si les armes, ou bien si la majorité des armes sortent aux États-Unis, donc c'est acheter et acheter qui fait l'argent en Haïti. Donc l'argent sans et l'argent de l'avenir sortit Haïti, aller aux États-Unis pour acheter les armes. 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Même si les États-Unis font des petits efforts, peut-être qu'il y a arrêté mon trafic d'armes à Haïti. C'est lui-même qui fait, c'est lui-même seul qui fait jusqu'à présent. 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Si le gouvernement pas jouer de l'action de nous, nous pensons que nous avons des mesures administratives que le gouvernement a adopté pour éviter que nous allons débattre Haïti et prendre Haïti comme des petits bateaux. 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Donc, Magloire, c'était le fils aimé aux États-Unis. D'autant qu'il était formé dans l'Académie militaire aux États-Unis. 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Et que, il t'a arrêté, il mettait en prison, et même sorti notre droit à conduire une pénitentiaire nationale. 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Et c'est des petits désordres que je ne sais pas bien me dire. Mais, conséquence, nous payons jusqu'à présent. 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Bah, qu'on est. Mais Clinton t'a accepté que tu fais le mal.
2: Maintenant, et moi, aller vite en besoin. 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
0: 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Nous sommes jeunes d'Haïti, des jeunes garçons. C'est la première fois que nous avons un livre à sortir dans le pays d'Haïti. 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
1: On prend ligne en deux périodes. Ma prend ligne période 1822 jusqu'à 1915 et puis n'a pas de 1915 à jeudi là. Alors lorsque Monroe était venu avec le Ténien, il a dit l'Amérique aux Américains, l'été voulait diminuer son influence européenne en Amérique. Son pays qui a monté en puissance. Effectivement, il y a des esclaves à la Caïdou. Il ne faut pas oublier, Haïti, c'est toujours un élément important que nous devons garder de près. Et l'Europe qui gagne majoritairement coloniaux dans l'Amérique. Et tout espace là-haut, qui étaient des vice-royautés espagnoles. Contrairement avec d'autres pays, tant que la France qui était des colonies, mais l'Espagne était des vice-royautés. C'est pas sans raison qui fait que ces domaines, là où les OAS, là, l'Université autonome de Santo Domingo, c'est une des premières universités que l'Amérique connaît. Et c'est 1636. Hein. Donc c'est au 17e siècle. Donc ça veut dire que, et ça fait dire que, l'Espagnol fait des colonies de peuplement, alors que l'Otio fait des colonies d'exploitation. Donc c'est la vice-royauté espagnole. Donc mon, c'est l'Espagnol vini pour y habiter, pour y vivre dans l'espace. Donc, pour créer des infrastructures, pour vivre dans l'espace sans problème, même si tu es esclave. Tu es esclave, bien sûr. Mais, 1822, c'est encore pour Haïti, 1804. Et nous allons regarder ce qui va se passer avec Bolivar, Miranda, pour faire Haïti, pour aider la Grande Colombie. Rivé dans l'indépendance. Donc, ça a eu, c'est joué très fort dans la politique américaine, jusqu'à ce qu'on était capable de vivre là. Et pas oublier tout, promesse que M. Saouti fait avec les officiels haïtiens qui ont été fait l'OEA, mais c'est pas, l'OEA, c'est pas ta vraie organisation, non? C'est une fédération d'États d'Amérique. Oui. Donc, ils ont anticipé l'écraser objectif là, l'écraser plan, hein, et puis pour y aboutir avec une organisation que les États-Unis contrôlaient. Donc, c'était une plus grosse soufflette, une plus grosse gifle.
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1: Haïti lui-même était d'accord avec la fédération d'États par rapport avec l'Occident. Donc, sauf façon pour rappeler mon nom, l'histoire, bagaille n'est pas faite de manière isolée. Et lorsque mon nom a dit ça, il était juste besoin d'asseoir l'hégémonie dans tout le continent, côté que Européens, pas qu'à l'église, pieds en Amérique. Et bagaille n'a pas évolué comme ça, les États-Unis pourraient changer de direction tout. Et non seulement il va le baser sur l'hégémonie, mais il va le baser sur l'exploitation. Nous n'avons pas que nous ne pouvons pas poser une question. Comment comprendre que le Congrès des États-Unis pourra le chita réunir, il pourra le bail gouvernement droit pour aller n'importe côté qui gagne en ressources, il y aurait les guano, ou dit c'est pour lui dire. C'est la colonisation. Il n'y a pas de l'autre nom, non? Même je vous ai gagné comme bêtise en France.
0: Mais récemment, là, Trump dit que Venezuela est pour vous.
1: Et qu'on y a vu avec Donald, qu'on a non seulement ses influences, mais qu'on va les avoir gagné. C'est pas très bizarre. Donc, c'est dans ce sens-là, vous pouvez le prendre dans la vase. Et que jusqu'à présent, il va occuper. Mais de quel. Qui. Côté un pays. Qui est un pays fait battre les droits. Pour aller prendre un bagage dans l'autre pays, pas vous. Donc, c'est ça, c'est. L'un parler des États-Unis, c'est ça, c'est tout ça. Maintenant, à partir de 1915, non seulement vous êtes venu avec Darius à entrer pour ça, vous pas possible de la gagne l'autre monde, qui dit c'est pour vous. Et nous allons regarder tout récemment là, et sont estimés, bien sûr, ils ont fait des recherches. Et pour garder le pétrole, est-ce qu'il y a Haïti qui a pétrole, etc. Et puis, il va imposer, on vous dit que dans les ressources, c'est réservé. Donc, c'est son façon de vous dire que, 28 juillet, il n'est pas innocent, et jusqu'à présent, c'est lui-même qui a traîné sous le pétrole jusqu'à présent. Là. Vous parlez tout à l'heure de côté Gonzalo Bourgogne, côté Charles Terrano, domination, il fait de deux façons. Il fait par la force des armes, il fait de manière idéologique. Parce que le privé, même si Trump vient avec l'idée que tu es capable de retourner avec la domination par les armes, c'est ça, c'est le premier volet de retourner avec lui, avec Don Roi. Et même s'il n'a pas défini, mais c'est ça, le tas de l'édit. Pour regarder ça qui fait le Venezuela, le projet de l'Église pour envahir Cuba, et d'autres projets de l'Église pour envahir Colombie, tout. Donc, c'est ça, domination par la force des armes, mais il y a une domination idéologique là. 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On veut dire à l'agent, j'ai lié à parce que l'analyse intellectuelle n'a pas gagné les sentiments de la donne. Alors, réflexion intellectuelle n'a pas gagné parti pris, n'a pas gagné sentiments, il faut dire j'ai lié à. Nous autres connaissons que Haïti s'est pris indépendance avec une fameuse phrase. Liberté ou la mort. Et c'est credo ça qui fait que Haïti est indépendant, qui fait que Haïti est un paquet de l'autre indépendant, qui fait que Haïti abolit le système esclavagiste qui date depuis l'âge néolithique. Je vais répéter encore. Le Haïti mettez fin à l'esclavage, il mettez fin à un système qui datait de l'âge néolithique. De toute façon, on dit que l'esclavage n'est pas essentiellement noir. Occidentaux, c'est pas occidentaux pas réel, l'esclavage. Esclavage, pardon. Tout comme arabe, tout est fait à la barrière. Donc, l'esclave, l'on dit esclave, c'est un bagage qui est essentiellement africain. C'est un phénomène qui date de l'âge néolithique. Dans la période que nous avons fait avec là, c'est tout système commercial monde là, qui est basé sur. Et c'est Haïti qui dit non, économie pour changer par la vie. Lui rebrasser toute la planète et que nous avons l'autre économie mondiale qui existait pour l'instant. C'est la liberté ou la mort. Mais il n'y a pas seulement basé sur la force pour combattre Haïti, mais il est basé également sur l'idéologie. Et il y a une meilleure arme idéologique, c'est la religion. Le nom de liberté ou la mort, c'est parce que nous disons que ce soit nous vivre libres ou bien nous mourir. Nous ne sommes pas esclaves encore, pourriez-nous ne pas esclaves, nous ne sommes pas esclaves encore. Nous pourriez-nous plutôt. Nous sémenter, nous ne sommes pas jamais esclaves encore, nous pourriez-nous, mais nous ne sommes pas esclaves. C'est ça, c'est ça, c'est ça que je dis. Mais qui ça l'église à voter libre? Notamment la religion chrétienne. L'hypothèse, la vie éternelle, Mahou, mais d'où il faut aimer la vie éternelle. Mais la vie en soi, elle est toujours éternelle. Par contre, l'autre vie, ou même existence, n'est pas éternelle. Mais ou cas pas là, mais la vie a continué. Donc, la vie, les gagnants, au commencement qui c'est naissance, et le bon fin qui c'est la mort. Donc la mort elle est obligatoire, quelque chose va passer la donne. Donc là on met dans l'esprit où que ou bon vie éternelle. Donc le dos est bien puisqu'on va chercher vie éternelle là, et mais rester en silence, c'est un combat pour vous. Donc là on doit rester en silence, c'est un combat pour vous. C'est supplanter ou supplanter liberté ou mort. Et quelle que soit misère ou à subir, quelle que soit trahison ou passé, résilio, accepter misère comme s'il était douce, parce que vous avez place dans le ciel là. Qui va au ciel là ou pas connaître? Qui est-ce qu'elle est déjà qui vous lit? Personne. Mais vous mettez dans l'esprit, vous ne pouvez pas besoin de problème. Vous mettez subi tout trahison à profit de vous, mais vous avez place dans le ciel là, parce que vous aimez la vie. Et c'est pas sans raison pour aller gagner ces deux messieurs très influents aux États-Unis et qui parlent des problèmes pour parler de Saline mal. Et mais regardez pour moi, ils sont millionnaires. Ils font job là bien. Job, c'est déconstruction idéologique. Nous prenons plusieurs siècles pour construire liberté ou la mort. Là. Eh bien, il parle de plusieurs siècles pour supplanter. Et je dis à me penser que ils arrivaient à atteindre une limite là. C'est jusqu'à tout récemment là. Réflexion t'a fait dans toute faculté, dans l'Université de l'État d'Haïti. Donc, un jeune qui allait étudier l'éthologie, qui allait étudier la faculté des sciences humaines, qui allait étudier l'école normale, notamment la faculté d'histoire. C'est des jeunes, et depuis un certain temps, depuis le coup d'état d'Aristide, c'est toujours inargué, c'est toujours l'école Sario qui fait de lance, mouvement, pour revendiquer branche progressiste, pour revendiquer progrès social, ou bien progrès démocratique, entre guillemets, bien sûr. Mais, on met entre guillemets. Mais,
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1: Toute société, il y a un progressiste, il y a un non-progressiste. Il y a un monde qui voulait, pour que nous nous fassions progrès, pour que nous nous fassions une ascension sociale, pour que nous ayons égalité des chances, pour que nous ayons une possibilité de plus avancer, de plus voler. 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Max Weber, par exemple, ça tout dans le parole de la politique, il pourrait dire ça tout, il pourrait dire que il y a une bagaille qui fait que et intellectuel américain pas de problème, c'est parce que le système est tout ouvert pour eux. 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Donc, en même temps, les facilités mon évolué la caille, mais ou t'as une impression que nous portons le progrès dans d'autres sociétés, parce que si on progresse, c'est pas qu'à l'univers. 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Et notamment, il y a les espaces non conservateurs, et l'école, on joignait dans la faculté humaine, on joignait en psychologie, on joignait en naguer, etc. Et même dans l'école de médecine, bon, équipe étudiant identifiée avec Che Guevara. 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Donc tout ça n'est pas fait. Pas qu'à faire, et j'ai mis en tellement plaisir de faire comme ça. On n'a pas les jours de la date de 28 juillet 1915, donc on n'est pas capable d'éviter d'être dur envers politique américaine vis-à-vis d'elle. Donc ça veut dire yo anéanti l'idée liberté ou la mort là. Yo c'est alors sur le plan idéologique, c'est comme si yo conquérit toute société là. 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Donc, même si il continue à fonctionner, mais lorsque c'est nos petits chambres, étudiants à coquiller, petit corps, pour sauver petit coup, pour pas demander étudiant ça, de la réfléchir sur Haïti, sur les problèmes sociaux, et qui s'est fait pour sortir là. Quand vous m'avez dit, je suis allé à la sortie là, et pas ta fille avec Koudia et Captain Soka pour changer ça. Vous comprenez? Donc, c'est qui j'ai pour faire? Parce que l'esprit où, est-ce qu'on a quitté le pays par rapport à Jean-Guilla, ou pas qu'à parler d'ailleurs, ou peur, des gangs tellement puissants, que quand tu n'es pas de côté, tu n'es pas de côté, mais on veut faire ça, on est avec. Donc, tout le monde peut, pas qu'il y ait débat encore. Au moins, non seulement il a fait par la force, mais il a fait sur le plan idéologique. Côté que, il a anéanti toute l'idée que tu es capable de gérer la caille haïtienne pour avoir un nouveau, vous avez un bon côté d'IA, un nouveau Charles-Marie Peralt, un nouveau Antoine Collet-Salon, un nouveau Pierre Sully.
0: Bon, maintenant, nous allons très bien. Malheureusement, il faut nous changer de chapitre là. 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Autrement dit, nous toujours aimé répéter slogan ça. C'est économie, imbécile. En anglais, on dit, it is the economy, stupid. Si vous n'avez pas de moyens économiques, vous n'avez pas de rien. Et qui ça n'a pas à prendre de l'expérience ça? Est-ce que nous allons continuer à fonctionner comme si rien pas arrivé? Comme si, par effet, des centaines de milliers de frères à ce nom, qui je dis a menacé d'expulsion, et n'a aucun moyen pour l'accompagner. 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On a parlé de 350 000 Haïtiens qui, Jodia, la TPS. 350 000, si nous t'a depuis yo existé bon ici, nous t'a organisé nous pour nous dire 350 000, on nous mettait 20 dollars en côté. 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Et bien, n'importe, là, mais voler, mon escamoté, qui va dire, il y a un robot qui a bon 5% chaque semaine, non? N'a pas parlé, on fond, ça n'est pas accumulation de capital pour assurer sécurité économique, non? 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Mais à raison de 7 millions de dollars par mois, si mon qui est un TPS a contribué 20 dollars, pour année, comme la barre, pour année, le bon, 84 millions de dollars. Et sourivé dans 5 ans, je dis à vous, vous avez 420 millions de dollars. Qui organisation haïtienne qui gagne que l'argent ça, c'est-à-dire 20 millions. Et nous avons des blancs, nous avons des asiatiques, nous avons des américains. C'est un exemple. Qui ça nous sommes capables de faire nous-mêmes? Oui, je suis de retard.
1: Ni moi-même, ni vous, nous avons assez de potentialité pour nous être capables de développer des pôles de marché en Haïti. Pour nous vivre bien. D'accord ça?
0: Oui.
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1: On nous dit, on a décidé à le produire papier hygiénique en Haïti. C'est pas un bagage. C'est pas un big deal. Non? Après, après Haïti, c'est matière première, on a venu, etc. Et puis on a fait un produit. Mais c'est vrai, c'est une belle idée. Ou quand il y a moyen, ou avoir un besoin prêté pour faire. Parce que généralement, il ne sait pas faire ça avec prêt. Qui c'est un problème, d'ailleurs, pas fait, ou pas investir avec fonds propres. Mais comme comme capitale là-bas jamais existé en Haïti. La banque, parce que banque n'a pas de classe moyenne, de crédit. C'est mettre une banque qui prend l'argent et pas mieux encore, vous pouvez peut-être. Et l'homme même pour Redifen, ou gagne un gang de Galdo pour baler 30 000 chaque mois. Après, il va monter 50 000 chaque mois, il va monter 100 000 chaque mois jusqu'à ce qu'on ne pas exister encore vraiment. Ça, c'est une. On nous dit qu'on voulait investir dans l'agriculture. Mais on ne peut pas comprendre où ça va passer. Où ça va passer, comment c'est le domaine qui a empêché le canal de la fête, où ça va passer après, etc. Ou garder, et nous gardons l'Ester, côté y a boulé, pour pas faire du riz, y a dévasté, pour pas faire du riz, et puis y a dit, y a fait le genre de la mandine là. Plein de tobec, et le béton y a mis sur nous. Donc, gardez plein pour vous. Ça veut dire que, pendant qu'on parle d'économie, hein, mais y a qu'on est effectivement. Pour ça, une cas de majorité dans la région, c'est des gens qui ont emploi aux États-Unis, qui contribuent dans l'économie américaine, qui ont vie déjà, qui sont plus ou moins stable, qui a pris l'énergie aux États-Unis. Maintenant, on nous dit que mon mieux, nous avons des moyens de retourner la caillou pour y aller investir. Mais, il n'est pas aussi évident, non, qu'il n'y a pas investi. Il n'est pas aussi évident. Et après investir parce que l'économie ça marche avec la sécurité ou pas gagner sécurité ou pas gagner investissement l'économie pas capable de fonctionner nous gagnons plus que 5 ans presque 10 ans depuis nous gagnons un peu de croissance négative parce que 10 ans nous avons une économie qui n'est pas même stagnante, qui n'est pas marché du tout. Qui n'est pas marché du tout. Donc ça veut dire, même monde qui fait, monde qui a créé Haïti par investir, c'est des grands importateurs. Et il y a moyen pour payer les gagnants. Et c'est vrai que ils ont même dénoncé comme nous qui ne connaissons pas avec nous. 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Vous ne pouvez pas dire donc, on y a là, même si tu as gagné, vous parlez de 20 millions de dollars, même si tu as gagné 20 milliards de dollars, tu as accompagné. Peut-être que ça peut être capable. Parce que l'atmosphère là ne pas permettre l'investissement. Et là, on prend une décision pour déporter. Ouais. L'administration connaît que c'est renforcé par le renforcé gang. Parce qu'on ne peut pas être dévoté, on ne peut pas être dans le gang directement. Donc, pas gagner l'administration américaine dans celle qui n'est pas calculée dans ça.
0: 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Un demi billion de dollars qui doit investir Suriname, qui doit investir Haïti, qui doit investir Floride, qui doit investir New York. Ça qui est important, vous créez un créneau que vous construisez tout économiquement. Si nous ne pas réduire l'investissement à Haïti, nous ne pouvons pas faire rien. 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
0: Nous tout unis. 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Faut que nous planifions. Faut que nous avons un apprentissage de confiance. Faut que nous développions le leadership. Préparer le monde pour la société de besoin. Le pays n'a pas toujours gagné de malfreding tant que vous aimez. Et ça qui va au plus l'attitude, c'est l'absence d'organisation. Nous ne sommes pas capables de retirer un cheveu dans la tête. Nous ne sommes pas préparés pour ça, nous ne sommes pas organisés pour ça. Et c'est ça qui fait, ouais, l'élection pas faite en Haïti, c'est même bourgeoisie sentie, répugnante, qui va être les moyens pour contrôler l'économie, qui va financer les politiciens. Qui déjà offre tête pour pouvoir. Et là, pour nous sortir, M. Salomon, nous comprenons, il n'y a pas absence de réalisme, non, mais il faut que nous ouvrions les genoux pour nous aller, pour nous garder plus loin.
1: 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Nous avons supposé dans une période que nous avons conseillé des citoyens haïtiens. Les gens pour faire choix politique. Pas voter au monde parce que vous gagnez. Parce
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1: Vous exprimez et nous avez un sentiment contre le monde. Vous votez maintenant en fonction de ça. 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Vous voulez dire, vision monde pour le pays. 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
1: 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C'est toujours un devoir pour le contact bien ensemble dans la zone Caraïbe, soit Atlantique, aujourd'hui, lundi, qui c'est 3 août 2020. Nous avons un temps qui sec, qui m'a gagné moins d'humidité sur l'île d'Haïti. Entre temps, pendant la journée, et gagné aussi humidité qui pourra avoir une liaison avec une onde tropicale, qui est lui-même à Pétacha, le journée, ici, local. Ça va permettre d'activer la pluie isolée à bon que coûte la pluie arriver dans la Tibonite, centre, l'ouest, grand-est, sud-est, avec Nip dans fin après-midi à Castoya. Pour Port-au-Prince, en zone qui entoure mieux, il y a des possibilités pour Port-au-Prince lui-même, dans certains endroits, à recevoir si activer la pluie tôt pour Astoya. Pour la meilleure, c'est précaution, Côte-Nord, Golfe-Lagunave, à Côte. Soleil là lui-même, lui a poussé à 7h22 pour le vendredi matin à 6h29 minutes. Température, il y a du récolte entre 20 à 24 degrés Celsius en moyenne. 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
11: To open.
12: Abrir. Abrir.
11: To close.
12: Cerrar. Cerrar.
11: To lose.
12: Perder. Perder.
11: To find.
12: Hallar, encontrar. Hallar, encontrar.
11: To calm.
12: Calmar. Calmar.
11: To excite.
12: Excitar. Excitar.
11: To increase.
12: Aumentar. Aumentar.
11: To decrease.
12: Disminuir. Disminuir.
11: To accept.
12: Aceptar. Aceptar.
11: To refuse.
12: Rehusar. Rehusar.
11: To smile.
12: Sonreír. Sonreír.
11: To get upset.
12: Enfadar. Enfadar.
11: To spend.
12: Gastar. Gastar.
11: To save.
12: Economizar, ahorrar. Economizar, ahorrar.
11: To like.
12: Gustar. Gustar.
11: To hate.
12: Odiar. Odiar.
11: To wet.
12: Mojar. Mojar.
11: To dry.
12: Secar, secar.
11: To laugh.
12: Reír, reír.
11: To cry.
12: Llorar, llorar.
11: Means of transportation.
12: Medios de transporte.
11: The bus.
12: El autobús. Autobús.
11: The truck.
12: La guagua, el camión. Guagua, camión.
11: The car.
12: El carro, el coche. Carro, coche.
11: The van.
12: La camioneta. Camioneta.
11: The bicycle.
12: La bicicleta. Bicicleta.
11: The motorcycle.
12: La motocicleta. La motora. Motocicleta. Motora.
11: The locomotive.
12: La locomotora. Locomotora.
11: The train.
12: El tren, el metro, tren, metro.
11: The ship.
12: El navío, navío.
11: The boat.
12: El barco, barco.
11: The airplane.
12: El avión, avión.
11: The helicopter.
12: El helicóptero, helicóptero.
11: The horse.
12: El caballo, caballo.
11: The camel.
12: El camello, camello.
11: The mule.
12: El mulo, la mula. Mulo, mula.
11: The donkey.
12: El burro, la burra. Burro, burra.
11: Vocabulary.
12: Vocabulario.
11: The express train.
12: El tren expreso. Tren expreso.
11: The local train.
12: El ómnibus. Ómnibus.
11: The railroad.
12: El ferrocarril. Ferrocarril.
11: The ticket.
12: El billete. El boleto. Billete. Boleto.
11: The ticket window.
12: La taquilla. Taquilla.
11: The map.
12: La tarjeta. Tarjeta.
11: The subway.
12: El metro. Metro.
11: The token.
12: La ficha. Ficha.
11: The stop.
12: La parada. Parada.
11: The station.
12: La estación. Estación.
11: One-way ticket.
12: Un boleto simple. Boleto simple.
11: A round trip ticket.
12: Un boleto de ida y vuelta. Boleto de ida y vuelta.
11: Questions and answers.
12: Preguntas y respuestas.
11: Where is the railroad station, please?
12: ¿Dónde está la estación del tren, por favor? ¿Dónde está la estación del tren, por favor?
11: I don't know.
12: Yo no sé. Yo no sé.
11: Will this train stop at each station?
12: ¿Se detiene este tren en todas las paradas? ¿Se detiene este tren en todas las paradas?
11: Yes, this train is going to stop at every station. It is a local train.
12: Sí, este tren se detiene en todas las paradas. Este es un tren local. Sí, este tren se detiene en todas las paradas. Este es un tren local.
11: No, this train is not going to stop at every station.
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12: No, este tren no se detiene en todas las paradas. Es un tren expreso. No, este tren no se detiene en todas las paradas. Es un tren expreso.
11: Is this bus going to New York or to Chicago?
12: ¿Este autobús va a Nueva York o a Chicago? ¿Este autobús va a Nueva York o a Chicago?
11: This bus is going to Chicago.
12: Este autobús va a Chicago. Este autobús va a Chicago.
11: At what time will it arrive in Chicago?
12: ¿A qué hora llegará a Chicago? ¿A qué hora llegará a Chicago?
11: It will arrive in Chicago at 3:00.
12: Llegará a Chicago a las 3. Llegará a Chicago a las 3.
11: Are you going to work by car or by subway?
12: ¿Va usted a trabajar en carro o en tren? ¿Va usted a trabajar en carro o en tren?
11: I am going to work by train.
12: Voy a trabajar en tren. Voy a trabajar en tren.
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2: My mother.
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1: Bon.
2: Good.
1: Mauvais.
2: Bad.
1: Content.
2: Happy.
1: Triste.
2: Sad.
1: Intelligent.
2: Intelligent.
1: Sot.
2: Stupid.
1: Travailler.
2: Laborious.
1: Paresseux.
2: Lazy.
1: Jeune.
2: Young.
1: Grand monde.
2: Old.
1: Belle.
2: Handsome or beautiful.
1: Laide.
2: Ugly.
1: Reconnaissant.
2: Grateful.
1: Ingrat.
2: Ungrateful.
1: Riche.
2: Rich.
1: Pauvre.
2: Poor.
1: Pitié.
2: small.
1: Gros.
2: Big.
1: Coûte.
2: Short.
1: Gros.
2: Tall.
1: Maigre.
2: Skinny or thin.
1: Gras.
2: Fat.
1: Bon gens.
2: Well-mannered.
1: Mauvais gens.
2: Ill-mannered.
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2: I am a man.
1: Moi, c'est yon femme.
2: I am a woman.
1: Ou c'est cousin moi.
2: You are my cousin.
1: Ou c'est cousine moi.
2: You are my cousin.
1: Li c'est frère moi.
2: He is my brother.
1: Li c'est sœur moi.
2: She is my sister.
1: Nous riche.
2: We are rich.
1: Nous pauvre.
2: We are poor.
1: Nous content.
2: You are happy.
1: Nous triste.
2: You are sad.
1: You intelligent.
2: They are intelligent.
1: You sot.
2: They are stupid.
1: Phrase négative.
2: Negative sentences.
1: Moi pas riche.
2: I am not rich.
1: Ou pas pauvre.
2: You are not poor.
1: Jean pas content. Li pas content.
2: John is not happy. He is not happy.
1: Marie Patrice. 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
2: Mary is not sad. She is not sad.
1: Nous pas travailler.
2: We are not laborious.
1: Nous pas paresseux.
2: We are not lazy.
1: Nous pas jeune.
2: You are not young.
1: Nous pas vieux.
2: You are not old.
1: Yo pas fatigué ou bien yo pas bouqué.
2: They are not tired.
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2: Questions and answers.
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1: Jack pa yon ti moun, li se yon gran moun.
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2: Is grandfather sad?
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1: Li content, l'a dansé.
2: He is happy. He is dancing.
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